Joseph, qui est assis sur l'ombre, s'approche de lui, se sens, parfume-le, pour tenir votre prochaine fille. Reste masse.